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La pluie me faisait des cloques sur la peau. Le bruit des nappes de pluie s'abattant sur le toit de fer du wagon faisait penser à une espèce de lance à incendie à haute pression qui essaierait de forer des trous. Il faisait aussi noir que dans un four. 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Je levai la tête et regardai par-dessus ma guitare. Je vis les folles lumières rouges et éblouissantes d'enseignes néons qui découpaient les nuages. Des buissons et des haies filant avec les taches agréables et réchauffantes que faisaient les éclairages électriques par les fenêtres des maisons. Des feux rouges et des phares d'autres locomotives alentour perçaient la pluie comme des flèches. Des terrains vagues remplis de mares d'eau brillaient comme des sous neufs quand l'éclair luisait. J'essayais de maintenir les trombes d'eau à l'écart de ma figure pendant assez longtemps pour voir quelque chose. Ça doit être l'entrée d'une ville.

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0: Allez, salut à tous.
1: Allez, salut à tous.
0: Allez, salut à tous.
1: Allez, salut à tous.
0: Allez, désolé, c'était petite erreur de manip. Donc, salut à tous. C'est l'émission Ecotech sur l'écho sur le 88.5 à Montpellier et le www.ecodesgarrigues.com partout sur Terre. Ce soir, en menu de l'émission, on va écouter deux mix hardcore avec DJ Radium, mix Frenchcore pour commencer, suivi de Industroma Recording avec un bon mix hardcore à l'ancienne. 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Allez, tout de suite, place à l'émission Ecotech avec le mix pour commencer de DJ Radium. Mix Frenchcore sur l'écho, sur le 88.5 et sur le www.ecodesgarrigues.com et aussi sur la web radio jujufree.fr.

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Vous écoutez toujours l'émission Ecotech sur l'écho, sur le 88.5 à Montpellier et le www.ecodegarrigues.com. On est en train d'écouter le mix de DJ Radium, mix Frenchcore sur le 88.5.

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0: Et voilà, c'est la fin de la première partie de cette émission Ecotech avec, ben là c'était DJ Radium avec le mix Frenchcore. On va passer au mix suivant, c'est Industroma, Recording avec ben un mix hardcore encore. 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Allez, on poursuit cette émission Ecotech avec Industroma Recording, Mix Hardcore, et puis ça démarre fort avec le Hangar Liquid 10 là. 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C'est parti pour le mix Industroma Recording.
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Allez, c'est la fin de l'émission Ecotech. On a écouté en première heure DJ Radium avec le mix Frenchcore. Et puis là, à l'instant, c'était Industroma Recording. Gros mix hardcore speedcore avec des bons gros vinyles à l'ancienne dans ce mix. 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Je vais vous laisser en compagnie de la nuit hardcore, techno, ambiante, jungle, drone and bass, un petit peu de tout jusqu'à demain 10h. Moi, je vous retrouve pour la rediffusion de cette émission jeudi prochain à partir de 10h. Et puis, je vous souhaite un bon week-end à l'écoute de l'écho sur le 88.5 et sur le www.ecodegarigue.com. Salut à tous.

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0: causerie de la caravane du Maquis salue bien les auditrices et auditeurs de l'écho au 88.5, puisque nous revoilà une semaine de plus, jusqu'à quand on ne sait pas, mais nous sommes là avec Guillermo.
1: Bonjour à tous et à toutes, auditeurs, auditrices de l'écho 88.5, nous y revoilà après deux semaines d'enregistrement, c'est ça, Sarah, voilà. Et notre petite tournée à Paris qui a été assez fructueuse. Ben, nous sommes aussi avec le Seigneur Suno.
0: Bonjour tout le monde.
1: Et on vous salue à tous et à toutes, en espérant que vous n'êtes pas en train de crever sous la chaleur d'un Saint-Ouen, ni en train de subir beaucoup d'exploitation. Une salutation énorme à tous ces saisonniers qui se mettent à l'œuvre pour qu'on ait des trucs dans nos assiettes, mais aussi tous les gens qui sont en train de travailler dehors. Et on va, comme d'habitude, passer une petite heure à râler à l'écho pour tous et toutes. C'est les causeries de la caravane du Maquis. Alors, Suno, plein de choses dans les jours qui...
0: Alors, dans les jours qui viennent de s'écouler, il y a pas mal de choses. La première à laquelle je pense, parce que je l'ai vu à la télé, parce que comme on était à Paris, j'étais dans les lieux où il y avait la télé, j'ai vu ça. J'ai vu le succès à Saint-Denis de Monsieur Le Manchon, qui est en train de repeindre la social-démocratie. Il redonne des couleurs, quoi. C'est une social-démocratie. Déjà, les termes, ça a pu faire illusion un certain temps au début du 19e siècle où il se prétendait socialiste et démocratie. Comment peut-on se prétendre démocratie et être partisan du gouvernement représentatif? Ça, c'est une question qu'on doit
1: se poser. C'est la grande arnaque.
0: Si c'est la grande arnaque.
1: On va être très critiqué pour se mettre aussi contre la gauche, Sarah, parce que les gens, ils nous considèrent des gauches, alors que nous, on est des anarchistes.
0: Voilà.
1: Et en fait, on a vu les camarades de Richie Thibault à Paris, qui a une super analyse en train de dire comment l'ensemble du mouvement social pense que les stratégies, c'est la France insoumise et tout cela, et lancer l'idée de la polarisation entre deux choses, alors que la gestion gouvernementale et plein des choses ne permettrait même pas qu'avec un gouvernement, un parlement de gauche, on avance tellement la multinationale, l'extractivisme et les capitalismes internationaux. On met la grappe sur l'ensemble du...
0: Mais en plus, on a maints exemples historiques d'époque où le capitalisme international était peut-être moins puissant qu'il ne l'est maintenant. On a plein d'exemples à commencer. Déjà, les messieurs Marx et Engels ont produit une critique du programme de Gotha, qui était le programme émis par la social-démocratie allemande à l'époque, mais critique du programme qu'ils ont gardé secrète.
1: Oui, oui. La critique.
0: Donc,
1: on en parlait du gars SFIO, Guy Mollet. Donc, c'était aussi les principes. Les SFIO, c'était la...
0: Section française de l'Internationale ouvrière.
1: Oui, c'est donc l'ancêtre du Parti socialiste.
0: Avant même d'en arriver là, on a messieurs les bolcheviks, qui étaient des sociodémocrates.
1: Ouais.
0: On a vu l'URSS. Qu'est-ce que c'est devenu? On a effectivement Guy Mollet, dont tu viens de parler. On a déjà eu Léon Blum et le Front populaire,
1: qui a refusé d'aider l'Espagne.
0: Donc on a bien vu, pour que ça avance un petit peu, il a fallu une grève pratiquement générale avec des occupations d'usines pour que ça bouge un petit peu. Il y a eu la semaine de congés payés qui en fait a donné naissance au tourisme et à une nouvelle industrie, à un nouveau type d'exploitation, quoi. Mm-hmm. Et bon, après on a eu M. Mitterrand, dont on ne sait pas très bien s'il faut le classer social-démocrate, bien qu'il ait relancé le Parti socialiste, mais vu de là où il venait.
1: Ouais.
0: Bon, après on peut, parce qu'il y a en Espagne, comment il s'appelait,
1: Largo Caballero, non?
0: Largo Caballero.
1: Et compañero, t'as vu comment je suis?
0: Chef du Parti Socialiste Espagnol, qui a été pendant la guerre civile le chef de gouvernement le moins défavorable à la révolution, eh ben ce monsieur, il a été premier ministre d'un certain... Aïe, ça y est maintenant, Primo de Rivera, qui n'était autre qu'une sorte de Mussolini espagnol, à la même époque d'ailleurs. Donc voilà, voyez contre eux. Et Mussolini lui-même, d'où sort-il de l'aile gauche du Parti Socialiste Italien.
1: Les gens, ils aiment pas quand on dit ce genre de choses.
0: Ils aiment pas, mais c'est comme
1: ça. C'est la purée de... En tout cas, il paraît que les partis socialistes tentent de chercher un candidat. Et c'est vrai qu'eux, c'est les champions à faire perdre la gauche. On dirait, en fait, on dirait qu'ils sont là exclusivement pour ça. Pour... En fait, dès qu'il y a une espoir pour les gens qui votent et qui tentent de voter à gauche, et un front qu'on est en train de regarder, qu'il y a un vrai front de gauche qui est en train de se mettre en place, mais il y a Glucksmann qui passe plus de temps à attaquer la France insoumise qu'à attaquer le capitalisme, et les Verts qui essayent de faire le truc tout seul, mais là il manquait les socialistes qui s'aillent...
0: Quand on voit la dimension des vedettes du PS, que ce soit Glucksmann, Faure ou quoi, effectivement, le Manchon, ça paraît un géant à côté d'eux.
1: Ça paraît un géant. C'est vrai que quand tu vois ces gens de personnages...
0: Ah, les autres, c'est vraiment des nullités. Lui, au moins, c'est un professionnel du truc, quoi. Il sait faire.
1: Oui, il y a un grand orateur.
0: S'il est élu, il va nous la mettre comme d'habitude et
1: mais
0: comme tous les autres.
1: Mais avec du lubrifiant rouge. Mais,
0: voilà.
1: C'est effectivement, tu vois là, avec des rouges, et on fait des lubrifiants rouges et maintenant à paillettes sous nos... Voilà. Et à Pachette et à Lal. On va la voir comme il faut. En fait, en tout cas, là, on a des personnages comme cela. Après, il y a Retailleau et compagnie qui tentent aussi de se mettre.
0: C'est les mêmes genres de nullité qu'au PS.
1: Attal s'appelle les jeunes.
0: Attal.
1: Les qui est en train d'aller dans les campagnes et qui confond les chiens avec des vaches. Tu vois là, qui est
0: donc. Ils parlent
1: des économies, il faut faire des économies.
0: Ouais.
1: Ce qu'il faut faire des économies. Et ce qu'ils ne disent jamais, c'est que les économies, c'est toujours sur notre gueule que tout le monde fait des économies.
0: C'est ça.
1: On vient d'aller faire des courses, vous savez, les matins, les mardis, en général, on va au marché avant de faire les programmes de radio, quand on n'enregistre pas les lundis. Et on y voit, en fait, dans la poche d'un travailleur, et comment ça, c'est récent. En fait, avant, avec 50 balles, on faisait les courses de la semaine. Aujourd'hui, tu as du mal à les faire celles des 2 ou 3 jours. Les légumes, ils sont à... Alors qu'il paraît que les agriculteurs nous nourrissent et de la FNSEA, les légumes ils sont à des prix exorbitants.
0: Ils viennent d'ailleurs
1: l'essence, ça redescend que dalle. Et ils nous ont pendu sous une loi d'exception là qui permettra. Et la réquisition des biens et des personnes qui va permettre plein de réformes économiques pour pouvoir orienter l'ensemble de l'économie à l'industrie des guerres, qui tente de faire en sorte de militariser les pays et qui met qui l'utilise l'état d'exception, on va dire, et des guerres pour pouvoir accuser n'importe quelle chose qui remette en question la structure économique de l'État. Ça veut dire quoi? Ça veut dire qu'ils vont s'attaquer aux grèves sous nous, parce qu'en fait là, il commence à avoir des grèves perlées un peu de partout, étalées et tout. Mais il y a un congrès de la CGT qui vient de réélire cette personnage-là. Qui n'a pas Sophie Binet, qui n'a pas beaucoup fait, mais quand même, dans les congrès de la CGT, il y a eu l'aile gauche, on va dire, ou l'aile la plus qui suit la base de la CGT, qui a envahi, qui a essayé de faire des grosses prononciations et remettre en question un peu les décisions du congrès. Pour essayer de dire qu'ils en avaient ras-le-bol et que la CGT court après la CFDT et les syndicalismes de services et qu'il faudrait que ça redevienne un syndicat de lutte. Donc, rupture en intérieur, des façades, ils ont évidemment commencé à chaque fois la CGT quand il va avoir des élections, il y a la gauche qui y va, ils sont en train déjà de faire des accords en sous-bassement et donc du coup pour faire en sorte peut-être accentuer la combativité avant les élections, mais que quand s'il y a la gauche qui monte, ben, fermer leur gueule comme ils font au soir, ou en tout cas fermer leur gueule aux gens dès la base.
0: Non, c'est même plus que fermer leur gueule, c'est participer activement. N'oublions pas monsieur Maurice Thorez, bon, c'était pas la CGT, c'était le PC, mais la CGT était aux mains du PC. N'oublions pas qu'en 45, camarades, il fallait retrousser les manches pour relever la France. Relever la France, c'est quoi? C'est relever le capital, c'est relever les banques, c'est relever l'industrie, voilà. Donc, ça fait longtemps déjà que les bureaucraties syndicales, ce qui les occupe le plus, c'est de empêcher les développements de grève.
1: Oui.
0: Ça, c'est leur activité numéro un.
1: Alors qu'il y a des secteurs, que ce soit chez les infirmiers, actuellement, c'est beaucoup, beaucoup chez les éducs et dans les milieux de la psychiatrie, dans lesquels les choses ils sont en train de se dénigrer d'une façon hallucinante, quoi. Et là, on va toucher à l'affaire de la semaine, qui est l'affaire Liana. Ok, ouais. Cette affaire Liana, dans laquelle les ministres de la justice auraient dû démissionner, hein, tellement le dysfonctionnement il a été énorme. Mais en fait, moi, je pourrais te dire une idée, Suno. Il y a 70 000 plaintes qui n'ont pas de suite concernant des violences faites aux enfants, tu vois. Et violences sexuelles faites aux enfants. Quand c'est les femmes qui vont y aller, par exemple cette femme-là, quand c'est les femmes qui vont y aller porter une plainte, ça traîne des choses comme cela. Quand c'est, à l'inverse, les types qui vont porter une plainte pour un vol de téléphone de sa femme comme agression, la plainte elle est prise directement. Là, il y a eu la question, moi je suis contre les prisons, contre toutes les prisons. Tu vois.
0: Bien sûr.
1: Et donc du coup, vous n'allez pas m'entendre dire prison à cela, prison à cela. Mais ces systèmes qui fonctionnent de cette façon-là et tout, qui se retrouvent à laisser sans avertissement à personne, avec des types qui sont déjà des antécédents et des pédophilies, et ben, comme les curés hein, qui sont bougés d'un endroit à l'autre et tout cela. Et en fait, tu te dis, regarde l'affaire Epstein. Rien.
0: Non, mais...
1: Toute la partie de l'affaire Epstein en France, Suno, qui était en train de se dévoiler, on n'entend pas parler. Et là, cette petite, elle est sacrifiée, parce que c'est ça qui est arrivé. Elle a été sacrifiée, tu vois, par l'incompétence de toutes les autorités.
0: Incompétence entretenue.
1: Oui, oui.
0: Parce que c'est ça, le résultat de la bureaucratisation accélérée. Ouais,
1: mais moi, je voyais des employés de la justice, tu vois, des avocats, voilà. Des gens qui prennent des plaintes ou l'assistance sociale. Ils disaient qu'en fait, déjà, ils sont largement sous nombre, que Darmanin a été les champions à faire des coupes budgétaires en enlevant même des subventions aux associations féministes qui s'occupaient justement de la violence faite aux femmes pour pouvoir faire une première couche de détection et des choses comme cela et tout ça. Et bon, heureusement, hier, il y a une mobilisation un peu devant les ministères de la justice et les gens, ils ont réussi à faire tomber les barrières et scander au moins un Darmanin démission. Mais... Là, par exemple, la conséquence, c'est quoi? C'est Patrick Bruel en garde à vue, tu vois, une star en garde à vue. C'est Darmanin qui fait des grandes annonces et qui essaye de jeter la responsabilité aux travailleurs, aux travailleuses du système judiciaire, tu vois, en train de dire c'est vous qui faites mal les travail. Mais les gens, ils peuvent pas faire leur travail sans thunes.
0: Non, mais de toute façon, l'État et son gouvernement, ils ne sont là que pour continuer à faire fonctionner ce système de merde qui produit toutes ces saloperies.
1: Toutes ces saloperies. En tout cas, une salutation énorme à toutes les femmes et toutes les personnes qui sont en train de sortir dans la rue pour ces genres de choses, la protection des enfants, et que, comme on voit, ça semble être beaucoup plus dur et de protéger les enfants que d'y aller tabasser de l'arabe ou du noir en centre-ville, à Paris, ou quand les gens ils font un match de foot, parce que pour ça, il y a de l'argent, des subventions pour les opérations médiatiques. Place Net, par exemple, il y a des budgets, mais pour la violence faite aux femmes, ça y en a
0: et
1: pas,
0: aux enfants.
1: Et aux enfants.
0: Ouais. Oui, du pognon, il y en a pour augmenter le budget militaire, le budget de la police. Ça voilà. Manque pas. Mais alors, pour le reste, rien
1: ça change,
0: à tirer.
1: Plus de 50% des affaires concernant la violence faite aux femmes sont issues des membres des forces de l'ordre toutes comprises. Plus de 50%, c'est une statistique qui est réelle. Hein. Je ne suis pas en train d'inventer des trucs.
0: Évidemment, pour faire ce boulot-là, il faut être de nature violente.
1: Mais oui.
0: Tu ne peux pas être non-violent et être flic ou militaire.
1: C'est ça. C'est ça. En tout cas, Je me souviens quand même que celle qui s'était beaucoup engagée là-dedans et qui avait fait un boulot énorme, c'était Madame Mitterrand. Qui avait comment on fait, parce que si tu compares Madame Mitterrand et celle qui vient de se faire enterrer et Madame Bernadette Chirac, on est loin l'une de l'autre.
0: Quoi qu'en dise Monsieur Hollande.
1: Ouais.
0: Quoi qu'en dise Monsieur Hollande. Qui vient de nous faire l'éloge Bernadette Chirac.
1: Ouais, en fait. Voilà. Mais ouais, parce que.
0: Et ça... il manquait plus que ça. Déjà, on nous bassine à la radio et à la télévision et les affiches dans le métro et tout
1: avec
0: le film sur De Gaulle.
1: Ouais.
0: Il manquait plus que ça, que Bernadette Chirac meurt juste maintenant.
1: Ouais, voilà. Alors qu'il y a des super artistes et des gens qu'on va regretter beaucoup qui s'y sont passés aussi cette semaine un peu partout dans la planète Suno. Et pour nous rappeler, le 5 juin, c'est l'anniversaire de l'assassinat par un groupe de fascistes du compagnon militant du Sud et antifasciste Clément Méric. En fait, avec quelque chose de qui a été couvert par la police et tout cela, comme on s'est couvert en général. Tu sais, la police, quand tu vois des gens noirs aux rebeux et tout comme ça, qui sortent dans la rue à fêter pour un match de foot, ben, ils y vont, ils gazent, ils tabassent. Quand il y a une bande de fachos à Nice, tatoués, têtes rasées, avec des tatouages et tout cela, qui font du n'importe quoi, ou comme les manifestations qui font des nazis à Lyon, Alain, ils laissent faire. Et bien avec cette histoire d'Emeric, ça a été la question. Il est mort d'un coup après avoir déjà été agressé sur un plan centre-ville de Paris et tout cela. Et moi, je ne veux pas demander justice pour Emeric. Je demanderai mémoire et pas d'oubli ni de pardon.
0: Mm-hmm.
1: Voilà.
0: Oui, justice, elle n'aura lieu que quand on la fera nous-mêmes.
1: Voilà. Et, on peut. On en parler de quoi d'autre cette semaine sur ce qui se passe en France, en particulier, Sarah, où t'en as d'autres des...
0: J'ai rien de bien précis. Je sais qu'il y a des grèves par-ci, par-là, mais comme on disait tout à l'heure, les bureaucraties syndicales font tout pour que ça ne risque pas de faire tache d'huile. Quand c'est pas carrément les arrêter, comme ça s'est passé en 68, quoi.
1: Ouais.
0: Sans la CGT, le mouvement, il risquait de durer un peu plus, hein.
1: Ouais.
0: On serait peut-être pas allé au bout, certainement pas, mais ça aurait duré un peu plus. On serait peut-être allé un poil plus loin.
1: Ouais, ça c'est clair. Bon, on peut passer un tout petit peu à l'international. Sous nous, cette semaine, il y a eu encore, en fait, il y a Israël qui a bombardé les Libans. Il a fait
0: ça c'est tous les jours.
1: Il a fait des grosses frappes. Et là, en fait, tout le monde s'est plaint parce que l'Iran, il a répondu avec une attaque très, très dure envers Israël, mais aussi à des bases américaines dans les Golfes. Et M. Trump demande à Netanyahu de pas répondre aux
0: attaques iraniennes.
1: Aux attaques iraniennes. Et il essaye de se mettre comme un arbitre d'une question qui semble ingérable. Les Iraniens, ils sont pas prêts de lâcher l'affaire. Et l'histoire des Détroits, ils s'arrangent pas. Trump, il annonce la possibilité des négociations, mais les négociations, ils sont à chaque fois cassées parce que le cessez-le-feu, ben, il est violé par la cause d'Israël. Il faut pas oublier qu'Israël continue et de la même façon à bombarder, à tirer et à réprimer sur la bande de Gaza, et que la semaine dernière ils ont lancé les décrets de départ volontaire. Les gens ils peuvent partir volontairement de Gaza avec un flingue dans les tempes. Et l'État israélien aussi qui réprime sa propre population, qui essaie de les enlever du pouvoir parce que c'est l'extrême droite qui est au pouvoir en Israël. Et même les juifs orthodoxes qui sont dans la rue un peu partout dans le monde pour que ces gouvernements, eh ben Netanyahu, tombent d'une fois pour toutes, quoi.
0: Mais ben là, on est entre Trump, Israël, l'Iran d'un côté. On est rentré, je pense, dans une sorte de nouveau Vietnam.
1: Ouais.
0: C'est-à-dire un truc qui se prolonge où. Avec qu'on a en plus la Russie et l'Ukraine d'un côté,
1: oui.
0: Et l'Afrique, où les puissances extérieures s'affrontent par le truchement de petites guerres, enfin petites guerres où il y a des morts, hein, locales. Parce que tout le monde veut s'emparer du sous-sol de l'Afrique.
1: Ils
0: n'ont
1: pas la
0: même
1: valeur, les morts africains qu'il est
0: mort. Ouais, ceux-là, ils comptent à peine.
1: Ils sont pas blancs,
0: Mais voilà, là, on est vraiment à l'orée d'une nouvelle guerre généralisée. Quand je dis généralisée, ça veut dire qu'elle pourrait toucher même l'Europe, qui était jusqu'à maintenant le... le truc épargné. Et donc, y a qu'à voir. Ils augmentent tous, à part l'Espagne, je crois, parce que la rue remue
1: c'est
0: un peu
1: mobilise,
0: contre
1: c'est,
0: ça.
1: Et les peuples,
0: ils ont tous augmenté les budgets militaires. Ouais. Ça veut dire, et si on fabrique des armes, il faut bien s'en servir un jour ou l'autre. Donc, après, il faudrait que les, au minimum, les ouvriers qui travaillent dans l'armement, et pas uniquement directement, il y a plein de trucs qui servent à l'armement maintenant. Il faudrait... au minimum, qui fasse du sabotage, c'est-à-dire qu'ils fassent le travail comme un coup de sabot, quoi. Ça, c'est le minimum, parce qu'en faisant ça, ils peuvent continuer à toucher les thunes. Mais ce qu'il faudrait, c'est qu'il n'y ait plus personne qui se livre à ce genre de boulot, quoi.
1: En tout cas, Souno, là, il y a aussi quelque chose qui s'est passé. Tu vois, nous, on a suivi les départs de la flottille la dernière fois et d'autres choses.
0: Pour Gaza.
1: Il y a des gens qui sont été arrêtés, plein qui sont été torturés, d'autres qui sont encore disparus, qui sont disparus ces derniers jours. Et donc, on n'a pas de nouvelles. Quelques Mexicains, quelques Brésiliens, quelques personnes qui sont été séquestrées par les gouvernements de Netanyahu. Mais c'est surtout que là, il y a dans tous ceux et celles qui sont été libérés, il y en a eu déjà un scandale au Pays Basque où quand ils sont arrivés, ils se sont fait tabasser par les Tsansa et ça a généré une mobilisation énorme au Pays Basque. Et dans d'autres endroits, ils ont pu faire, comme en France, valoir la dénonciation des tortures, des plaintes des tortures que la France, pour une fois, elle a accepté actuellement. Donc, attaque la France, l'État français attaque légalement l'État israélien pour la torture faite à des citoyens français. Je ne sais pas si c'est un tournant, mais à moi, on sort un tout petit peu de l'hypocrisie générale concernant Israël, parce qu'on dirait qu'on ne peut plus critiquer ça. Nous, on en parle en général, parce que nous, on parle toujours, en tant qu'anarchistes, des gouvernements et des courants politiques, quels qu'ils soient. Et là, il s'agit des sionistes qui sont à la tête du gouvernement israélien et que nous, on dénonce de la même façon qu'on dénoncerait les orthodoxes, les uns et les unes et les autres. Mais en ce moment, c'est eux qui prévoit dans...

0: Et en fait, ces gens des mobilisations générales, quand il s'agit pas seulement de dénoncer, sino de faire hommage aux nôtres, et ça maintient vivant une culture de l'entraide. Les gens, si tu verrais les gens en train de pleurer et s'embrasser sous nos sens et connaître et tout cela, pour sentir une racine collective, vraiment, moi, j'ai versé ma larme, comme je les verse toujours.
1: Non, ça va, Kaya n'est pas là, on ne va pas se faire engueuler.
0: Indio, que la terre te sait aller. Et Arménie, cette semaine, la jeunesse arménienne a envahi complètement la rue. Ils sont passés presque 2 semaines contre des réformes et tu sais quoi, ils sont gagnés. Ça veut dire qu'il y a encore des espoirs à différents endroits où les choses y se bougent et on peut, oui, faire confiance à cette jeunesse, à cette génération Z dont on nous parle. Par certains endroits, ça peut être manipulé, par certains endroits, elle sort comme elle peut, mais il y a question aussi des soulèvements un peu de partout. Et là, je vais passer... Oui. Vas-y. Bah,
1: oui, j'allais dire tout à l'heure, tu m'avais parlé de l'Albanie, je crois.
0: Arménie.
1: Ah, c'est Arménie.
0: Non, Albanie.
2: Ah, je sais pas si c'est Albanie ou Arménie.
1: C'est lequel des deux? La voiture, tu m'as parlé de l'Albanie.
0: Non, c'est l'Albanie. C'est l'Albanie.
1: C'est l'Albanie.
0: Okay. C'est l'Albanie. C'est l'Albanie, c'est pas l'Arménie. En fait, c'est quand même... des grosses bouffées d'air, tous ces soulèvements populaires qui viennent de l'Orient en ce moment, qui viennent de l'Afrique.
1: En tout cas, qui viennent de régions où les mœurs collectives n'ont pas été encore complètement éradiquées par le mouvement d'atomisation
0: mondiale
1: du mouvement capitaliste. Quoi. Mmh. Et un des endroits, c'est...
0: la Bolivie.
1: Voilà.
0: Alors, moi, je vais vous parler un tout petit peu... plusieurs fois, on en a parlé déjà la dernière fois dans les programmes de radio, en fait, d'un mouvement qui à ce moment, amène plus de 30... Ça fait 1 mois et 10 jours qui commence un soulèvement populaire en Bolivie qui est commencé d'abord pour des privatisations, par différentes choses, et après, à travers la répression, un mouvement, il y a eu une expansion, d'abord dans les secteurs mineurs, ensuite... Les indigènes, paysans. Les paysans qui sont mis, los ponchos rojos, les vestes rouges qui ressemblent, qui sont des tenues traditionnelles comme celles des gilets jaunes. D'ailleurs, il y a une action à Paris, au consulat, à l'ambassade cette semaine de solidarité internationale. On vous dit, gilets jaunes, faut se solidariser avec les Boliviens parce qu'ils demandent la même chose avec nous. Mais surtout, ce qui est important dans les soulèvements qu'il y a en Bolivie, c'est que les Boliviens, c'est l'unique peuple qui est en train de tenir tête en Amérique latine à l'avancement de l'internationale d'extrême droite, qui est celle des Milei et les libertariens. Et là, ils sont en train de les tenir tête pour plus d'un mois et demi avec une grève générale qui tient la route et la multiplication des blocages. Hier, avant-hier, et aujourd'hui on est mardi, on enregistre les mardis, l'État bolivien a lancé l'état d'exception. Donc ils risquent, ils fournissent à des types, à des vandales, à des milices, des armes pour réprimer les blocages, et ils sont en train d'envoyer l'armée dans la rue et la police. Sauf que aussi, les maires de partout, ils sont en train de se mobiliser dans les casernes pour empêcher que les soldats, leurs enfants, ils y aillent à réprimer, mais aussi pour empêcher aux fils des policiers, à ceux qui ont dans leur famille policiers, de réprimer, en rappelant l'origine de chacun et chacune. Voilà. Et donc déjà, ça, ce sont des vrais espoirs pré-révolutionnaires. On ne sait pas où ça va y aller et tout cela. En tout cas, ce qu'on vous demande, c'est de vous solidariser. Je vous lis un petit texte qui a été sorti rapidement pour articuler plus la pensée et l'information sur la Bolivie. La Bolivie, entre coup d'État et révolution, formidable comité national d'auto-organisation de ces 5 juin face aux premières interventions de l'armée. Et 5 juin, c'est 5 juin du comité d'auto-organisation nationale Cabildo del Alto, c'est 5 juin après que le secrétaire d'État américain Marco Rubio, le secrétaire de la guerre Peter Hegseth, aille contacter Rodríguez Paz pour lui apporter le soutien des forces de l'armée bolivienne. sont intervenus avec des ministres à leur tête, notamment le nouveau ministre d'extrême droite de la Défense, pour débloquer quelques points de blocage. Sachant que l'autre ministre, il a démissionné parce qu'il n'a pas osé tirer sur les gens. Pour débloquer quelques points de blocage, avec comme prétexte de créer des couloirs humanitaires afin de permettre le passage des ambulances et des minimums vitaux pour alimenter la capitale, alors que les ambulances passent sans problème, mais parfois avec des policiers, militaires ou politiciens cachés à l'intérieur. Un argument hypocrite utilisé malheureusement aussi par les dirigeants de la COP, principale centrale syndicale. Hier, le gouvernement a fait arrêter l'ex-sénatrice de Mas, Simona Quispe, et aussi Justino Aponsa, les dirigeants de la Fédération des conseils des quartiers de Alto La Paz. Ce n'est pas étonnant. Ils sont visés d'une part une militante qui joue un rôle important dans la mobilisation des mères qui ont appelé leurs enfants soldats à quitter l'armée et rejoindre la soulèvement en cas de coup de force militaire, et d'autre part les militants qui est à l'origine du Cabildo. Les Cabildos, c'est des grands assemblées générales, Suno. C'est comme des agora, ça serait la traduction. Tu vois, sauf que les Cabildos populaires, avec, ça peut faire comme ici, ils sont tentés de faire les nuits debout, des milliers de personnes qui se mettent d'accord avec toutes les forces sociales qui tentent de s'accorder. Non? Et ça s'appelle un cabildo en Bolivie. Du comité, en fait, d'autre part, les militants qui est à l'origine du cabildo, du comité d'auto-organisation de El Alto, qui est peu à peu en train de prendre la direction du mouvement national, passant devant les syndicats et intégrant, en s'appuyant et reflétant les multiples comités d'auto-organisation qui ont lieu un peu partout, et particulier autour des entre 90 et 130 points de blocage à l'heure actuelle. Et montant l'arrestation de Justino Aponsa, alors qu'au début du mouvement, le gouvernement cherchait à arrêter Mario Argoglio, les dirigeants de la COP, n'a pas empêché aujourd'hui un énorme cabildo national auto-organisé, ils disent auto-convoqué, des démocraties directes à La Paz pour organiser la réponse immédiate au coup de force peut-être en cours. Ce qui n'aura peut-être pas fait la COP. En même temps que d'autres cabildos régionaux ou des remplacements ont lieu aussi aujourd'hui, comme par exemple à Caracayo, pour une réponse rapide aux menaces du coup d'état militaire avec, on l'a vu, de nombreux participants au mouvement qui se sont armés avec les moyens de bord, bâtons, pieux, filets, dynamite, fusils. On ne sait pas encore à l'heure actuelle si les apparitions de l'armée aujourd'hui sont les premiers pas d'un coup d'état ou des simples manœuvres d'intimidation ou de tests pour voir comment réagit la population. Quoi qu'il en soit, en face, le peuple bolivien est en train, pour la première fois dans l'histoire depuis longtemps, non seulement de se donner les moyens d'une énorme réponse à ces coups d'État, mais aussi de constituer à travers les cabildos l'auto-organisation, les prémices de son propre pouvoir, poussant un peu plus loin une tendance générale dans le monde, où face aux attaques de la bourgeoisie et la montée de l'extrême droite, la classe ouvrière cherche à monter de manière autonome sur la scène politique en passant par-dessus les partis et les syndicats traditionnels. Il est bien le texte.
1: Très bien. Et le minimum qu'on peut faire, nous, ici, c'est de faire connaître tout ça. Il faut que ça devienne vraiment public. C'est quelque chose qui peut-être un petit peu les protéger.
0: Ah ouais, ben en fait, on voulait.
1: Et une des choses, c'est de faire savoir ça et de demander aux médias pourquoi vous ne parlez pas de la Bolivie.
0: Oui, oui.
1: Voilà, faut envoyer ça aux
0: même,
1: journaux.
0: Même Radio Nova, même tous les personnages, même exactement. La meilleure discours de la gauche, il n'y en a pas et tout cela. Et pour tous ceux et celles qui sont dans les réseaux sociaux, particulièrement les gilets jaunes, ils mettent un gilet jaune et se solidariser de loin, faire les petites vidéos comme on faisait à l'époque et tout cela, vous imaginez pas comment ça peut réchauffer les cœurs. Rien que l'action de l'autre jour, de quelques farfelus devant la... il y a eu une répercussion importante là-bas pour les compagnons boliviens et camarades boliviens qui demandent de la solidarité internationale. Et c'est le moment où la classe ouvrière internationale doit apprendre à exercer cette solidarité sans y attendre à que ce soit une dirigeante qui nous le dise. Et surtout si aujourd'hui on peut en avoir accès à de l'information de cet ordre-là, alors vous cherchez Bolivie, soulèvement, et vous allez en trouver de quoi vous mettre dans les dents concernant la Bolivie. Et bon, Suno, là, on n'a pas beaucoup d'éphémérides, si ce n'est celui des...
1: De Marc
0: déjà des Mériques qui ont besoin de faire.
1: Ah oui, et, on en parlait tout à l'heure.
0: Et là, j'en ai celle de Mark Thompson. Alors, toi, tu l'as rencontré, Marc. Avant que je fasse les petits trucs, j'aimerais
1: bien
0: que tu me
1: racontes
0: un peu.
1: Je l'ai rencontré quand on peu de temps après 1994, puisque c'est un des premiers Européens qui soit allé au Chiapas après le 1er janvier 1994. Et il était un de ses grands talents, c'était de savoir mettre des gens en lien. Ça, il avait un talent extraordinaire là-dessus. Moi, il m'a fait rencontrer plein de gens. Mm-hmm. Et il a fait rencontrer plein d'autres gens.
0: Tu fais ça bien aussi.
1: Entre eux. Et bon, et c'est quelque chose en ce moment où tout le monde est éparpillé. C'est un bon boulot. Avant de pouvoir renverser quoi que ce soit, il faut qu'on retisse
0: nos liens,
1: la vraie société. Nous.
0: Il y a laissé voir les uns aux autres, pas la communication.
1: Exactement.
0: Par Internet.
1: Oui, oui, pas Internet.
0: C'est vrai que c'est le boulot un peu qu'on a fait à Paris pour, sur la question de la Bolivie, là, ou même en allant voir les éditeurs pour les rencontres du Maquis pour l'émancipation, que ces lieux, cette année, auront lieu entre les 8 et les 13 août.
1: Et avant ça, le 27 et 28 juin,
0: ah oui, on
1: nous aurons la quatrième édition de ce que nous avons appelé
0: Des Varennes
1: à Little Bighorn.
0: Un événement anticolonialiste.
1: D'une part, ça se passe à peu près aux mêmes dates de l'année, et d'autre part, c'est commun, quoi. C'est
0: voilà.
1: La révolte contre l'exploitation, la domination. Et cette année, nous avons un programme sur deux jours,
0: oui.
1: Avec la présentation d'un livre qui s'appelle Ma traversée, et qui est l'épopée d'un migrant qui est parti. Je ne me souviens plus tout d'un coup de quel pays d'Afrique.
0: Ouais,
1: enfin,
0: voilà.
1: Qui a mis 2 ans à arriver, qui a essuyé la prison et toutes sortes de malheurs.
0: Mm.
1: Et voilà, il y a ça. Mais il y a aussi, il y aura des choses amusantes. Il y a plein de jeux pour
0: des
1: les grands et les petits.
0: Pour les grands et les petits.
1: Et notamment, nous allons commencer par la première cérémonie que nous ferons dorénavant de manière annuelle. Qui sera l'enterrement à venir du vieux monde.
0: Okay.
1: La célébration de l'enterrement à venir du
0: nouveau monde.
1: Et là, on va s'amuser, quoi.
0: C'est vrai que l'esprit de Marc, il doit tourner dans les terrains du Maquis. On les voyait avec sa grande tresse les dernières fois avant de les perdre. J'y vais avec mon éphéméride, Suno.
1: Vas-y.
0: Les 8 juin. Putain, ça fait 2021, t'imagines?
1: Oh, déjà.
0: On y était. On avait appris ça aux réclusiennes. Une semaine. On a fait un hommage aux réclusiennes.
1: Oui, on a fait
0: un mois après. Oui, les jours même.
1: On l'a appris le jour même, ouais.
0: Le 8 juin 2021, la mort accidentelle de Mark Thompson en Crète, en Grèce. Militant et éditeur anarchiste. L'anarchiste au semel des vents. Il est né le 15 juin 1950 à Paris, de Jacques Thompson, professeur de lettres, et Claudia Lavallée, infirmière. Tous deux libertaires. Élève au lycée Voltaire à Paris, Marx s'intéresse dès 1966 au mouvement provo-hollandais, puis au situationniste autour de la figure de Raoul Van Egem. Salutations Raoul. En 1968, il milite au comité d'action lycéen, rejoint les jeunesses anarchistes communistes, les JAC, et participe activement au mouvement de mai juin 68. Il rejoindra ensuite les réseaux Information Correspondance Ouvrière, ICO, et se lie avec Christian Lagarde de la revue Noir et Rouge, qui était correcteur d'imprimerie. En 1974, s'inscrit en philosophie à l'université de Poitiers, il en est exclu à l'été 67 à la suite des actions de remise en cause de la pratique universitaire. Mais il a fini pour obtenir ensuite une licence en philosophie à l'université de Toulouse. Il collabore à la revue La Lanterne Noire, 1974 à 1977, et à la revue lyonnaise IRL. Après sa rencontre à Toulouse à l'automne 1976 de Maria Mambiola, qui racontait l'histoire des collectivités d'Aragon durant la guerre civile, il part à Barcelone, où il assiste en juillet 1977, aux Journées Libertaires Internationales et rencontre Diego Camacho avec lequel il se lie. En 1979, il est de retour à Paris après y avoir exercé divers petits métiers. Il devient correcteur d'imprimerie et milite au syndicat des correcteurs de la CGT. En devient membre du comité syndical chargé d'animer la Commission de solidarité internationale, ce qui l'amènera à soutenir à partir de 1994 la rébellion zapatiste dont il parlait Suno, les ZLN à Chiapas, et à participer des comités de solidarité solidarité avec les peuples de Chiapas Lutte, CSPCL, créé en 1995. Il effectue alors une dizaine de séjours au Mexique entre 1996 et 2006 et fera ensuite diverses

0: mais meurt accidentellement ce 8 juin 2021 à Chania, l'Arcanée en Crète, lors de la fête de réoccupation du squad anarchiste Rosa Negra. Son corps sera inhumé en Crète. À noter qu'il animait le site web La Voix du Jaguar, information et correspondance pour l'autonomie individuelle et collective. C'est important de s'en souvenir des nôtres. Absolument. Et de raconter quels sont les parcours de ces, comme on dit, anarchistes au pied des...
1: On se mêle devant.
0: Ça les décrit parfaitement.
1: Oui, parce que le pouvoir, il passe son temps à organiser l'amnésie.
0: Il y est question de ça, de nous faire oublier.
1: Oui, parce que comment il s'appelle le noir américain qui dit un peuple sans mémoire,
0: ah non,
1: comme un arbre sans
0: Garvey.
1: Racine.
0: Marcus Garvey, c'est voilà. Marcus Garvey qui dit un peuple sans mémoire, c'est comme un arbre sans racine. Et sur cela, on vous dit à la semaine prochaine au 88.5 au Causerie. On vous souhaite une très très bonne fin de semaine. Là, la semaine qui vient, il y a le festival de résistance à Foix. On attend de faire une soirée de solidarité et en Bolivie, peut-être au CAD de Montpellier. Soyez attentifs car on va essayer d'envoyer les annonces vous allez voir des affiches et tout cela dans la rue. N'arrêtez pas l'action antimilitariste qui est super nécessaire aujourd'hui.
1: Absolument.
0: Car il n'y a personne qui est en train de faire, ou très peu de gens qui sont en train de faire les boulots. On vous recommande de vous approcher à Montpellier des collectifs Maudite soit la guerre et surtout de ces temps-ci, se solidariser avec les Boliviens en lutte. On vous salue jusqu'à la semaine prochaine au 88.5 à l'écho au Causerie, la caravane du Maquis.
1: Salut.

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0: Cette semaine, Solénoïde enfourche son vélo imaginaire et consacre sa grande boucle 68 à une traversée entièrement française. Une émission 100% hexagonale, mais pas vraiment bleu-blanc-rouge façon défilé officiel. Ici, pas de peloton discipliné, pas de maillot jaune, pas de voiture suiveuse. Le parcours se fait par les chemins de traverse avec des artistes qui préfèrent les échappées sonores aux lignes droites de la grande industrie musicale. De Paris à Lille, de Castres à Strasbourg, en passant par le Grand Est, cette nouvelle étape relie 8 projets français qui dessinent chacun à leur manière une autre carte de la création musicale actuelle. Au programme, électronique artisanale, pop oblique, ambiante rêveuse, folk nocturne, orgue électroacoustique, bande originale intimiste, chansons mutantes et paysages intérieurs. Une sélection qui montre que la scène française ne manque ni de relief, ni de virage, ni de grimpeurs solitaires. Elle avance parfois sans équipe, sans sponsor, mais avec une belle capacité à sortir du cadre. Cette étape, direction Paris dans l'univers de Stéphane Laporte, connu aussi sous le nom de Domotique, avec les derniers volumes de sa série Fourrure Sounds, paru en double cassette sur le label rouennais Astra Solaria. Un album enregistré de nuit sur 4 pistes entre machines analogiques, échos cabossés, petites pulsations électriques et rêves domestiques légèrement hantés. Départ donc de cette grande boucle 68 avec Stéphane Laporte, une échappée électronique en appartement, mais avec suffisamment de relief pour faire chauffer les mollets de l'imaginaire.
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Vous êtes toujours à l'écoute de Solénoïde pour cette 68e étape de notre grande boucle radiovisuelle, une émission qui traverse en diagonale le panorama musical hexagonal. Nous venons d'entendre Missing Waves avec un extrait de leur dernier album, Since. 8 ans après Post-Crash, le duo formé par Marie-Catherine Mossé et Daniel Palomo-Vinuesa poursuit son exploration d'une pop libre, sensible et très ouvragée entre voix, clavier, électronique, jazz oblique et souvenirs phosphorescents. Un disque né dans le sillage d'un crash informatique, mais qui prouve une chose: quand l'ordinateur tombe en panne, l'imagination, elle, peut encore redémarrer. On poursuit maintenant notre route dans la région parisienne avec Alexandre Navarro. Son dernier album, intitulé Naviguer le rêve, prolonge une traversée intérieure faite de nappes lumineuses, de grains électroniques, de paysages mentaux et de dérives presque spirituelles. Dans notre étape de cette semaine, pas besoin de GPS, chez Alexandre Navarro, c'est le rêve qui tient le guidon. Alexandre Navarro dans Solénoïde avec 2 extraits de son album Naviguer le rêve.

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Dans cette grande boucle 68 de Solenoid, nous venons d'entendre Philippe Deschamps alias Philippe D avec deux courts extraits de la bande originale de Cœur perdu, le court-métrage de Frédéric Lavigne, deux miniatures pour piano et cordes construites comme deux mouvements en miroir, une musique minimaliste, intime, presque suspendue, qui accompagne une histoire de mémoire, d'absence et de pardon située à Paris en 1992. Le film a notamment circulé dans plusieurs festivals, dont Premier Plan d'Angers, Cabourg et Côté-Court, preuve qu'en moins de 3 minutes, on peut parfois raconter plus qu'un long discours et surtout sans faire exploser le chronomètre de l'étape. On poursuit maintenant notre parcours du côté de Lille avec Puce Moment, le duo formé par Nicolas DeVos et Pénélope Michel, avec leur dernier album composé pour une pièce chorégraphique de Christian Rizzo. L'orgue n'est plus seulement un instrument d'église, il devient une matière vivante, traversée par l'électronique, les drones, les souffles et les ombres. Changement de décor donc, après les chœurs perdus, place aux grandes tuyauteries habitées. Puce Moment sur Solenoid avec un extrait de leur dernier album.

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Vous êtes toujours à l'écoute de Solénoïde pour cette 68e étape de notre grande boucle radiovisuelle, une émission consacrée cette semaine aux musiques françaises en liberté. Nous venons de faire halte à Strasbourg avec The Wooden Wolf et deux extraits de son dernier album, d'ailleurs chroniqué sur solénopole.com, un disque écrit et enregistré seul où la folk avance à voix basse, portée par des cordes patientes, des ombres intimes et cette couleur indigo qui ressemble moins à une teinte qu'à une heure de la nuit. Après cette folk habitée, fragile et brûlante, on reste dans le Grand Est, mais on change de décor. Place maintenant à Maud Octaline avec un titre au programme presque rassurant, Ça va mieux, merci, extrait de l'album Dramadance. Alors sur le papier, ça va mieux, mais connaissant notre parcours de cette semaine, on se méfie un peu. Dans cette grande boucle, même les étapes de convalescence peuvent cacher quelques virages serrés. Maud Octaline dans Solénoïde avec Ça va mieux, merci.

après s'être échappé avec Stéphane Sassi, on sent que l'arrivée approche doucement. Nous venons de faire halte à Castres avec un extrait de son album Princesse Emma, une étape mélodique, sensible, presque suspendue, qui nous rappelle qu'une grande boucle n'a pas toujours besoin de grimper très haut pour changer de paysage. Sorti le 22 mai 2026, jour anniversaire de la naissance d'Emma, ce disque est un hommage très personnel à sa mère, disparue en 2022. Après Serge, dédié à son père, Stéphane Sassi poursuit donc une sorte de fresque familiale, intime et musicale, mais sans tomber dans l'album souvenir figé sous naphtaline. Ici, il signe un projet très complet, piano, clavier, guitare électrique, chœur, composition, arrangement, direction musicale et production. À travers une vingtaine de titres, Princesse Emma mélange rock, jazz, improvisation et ambiance cinématographique. Chaque morceau semble évoquer un souvenir, un portrait, une couleur, une émotion. La clarinette basse d'Yves Hafner, profonde et expressive, y tient presque le rôle d'une voix principale, comme un souffle grave qui traverse l'album. Un disque travaillé pendant 6 mois de mixage, riche en textures, en solo libre, en folie douce et en tendresse oblique. Bref, une étape sans sprint massif, mais avec beaucoup de relief intérieur. Et justement, pour refermer le parcours, on revient à notre point de départ, Paris, avec Stéphane Laporte. C'est lui qui avait lancé cette émission, c'est lui qui va la boucler. Une vraie arrivée en solitaire, mais sans Champs-Élysées. Plutôt un tapis en fourrure, un 4 pistes Yamaha, des machines analogiques et quelques échos cabossés. Avec son dernier album paru en double cassette chez Astra Solaria Recordings, Stéphane Laporte transforme l'électronique de chambre en petit laboratoire nocturne. Des sons bricolés, vivants, imparfaits, juste comme il faut, le genre de machines qui ne pédalent pas droit, mais qui connaissent très bien les chemins de traverse. Retour donc à Stéphane Laporte pour refermer cette grande boucle 68.

Voilà, cette 68e étape de notre grande boucle radiovisuelle arrive à son terme. Nous avons traversé cette semaine une partie du paysage musical français, de Paris à Lille, de Castres à Strasbourg, en passant par le Grand Est, une étape sans maillot jaune, sans classement général, mais avec beaucoup de relief, quelques belles échappées et surtout cette certitude, l'hexagone musical reste plein de petites routes secrètes où il fait bon perdre le signal. Merci d'avoir roulé avec nous dans Solénoïde. On se retrouve très vite pour une nouvelle traversée imaginogène.

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Christian Norgone est un compositeur anglais, un des plus intéressants à œuvrer dans le registre électroacoustique depuis quelques années. Discord in Disorder est son nouvel album qui paraît chez Lumberton Trading Company et on en écoute tout de suite trois morceaux tellement j'aime. Sion Organ.

Jeff Gburek est lui polonais et très intéressant aussi. The Bridge of Many Shapes est publié par Mahorka Recordings. On en écoute deux morceaux. Jeff Gburek.

Pionnier de la musique électroacoustique concrète, Guy Rebeil fut assistant de Pierre Schaeffer dès les années 60. 12 inventions en 6 modes de jeu étaient des pièces qui étaient restées perdues et Carl Records a eu la bonne idée de les publier il y a quelques années. Donc Guy Rebeil.

Quel coup gira sous ce nom donc arrive un quartet italien, Ambra Chiara Michelangeli à la viola, Francesco Diodati à la guitare, Francesco Guerri au violoncelle, Stefano Calderano à la guitare. Très très intéressante improvisation, La Lucha es un poema collectivo qui paraît sur le label Superpeng Records, Tel Cugira.

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Nous terminons ce programme avec une improvisation entre un duo estonien, Bad Groupie, et un duo finlandais, Pink Twins. Alors on les sent vraiment délirer ensemble, ça marche plutôt bien. En même temps, au bout d'un moment, c'est peut-être un peu trop dense à mon goût, mais bon, ça se laisse très bien écouter. Alitus Vatane Pufastus, HL Sing Until My Land is Free, le label. Bad Groupie, Pink Twins. C'est la fin de cette épidrome, bien de ma prochaine.

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Pourquoi l'homme gèle-t-il à mort pour tâcher d'atteindre le pôle? Pourquoi l'homme s'oblige-t-il à souffrir les chaleurs torrides de l'Amazonie? Pourquoi torture-t-il son cerveau avec les mathématiques du ciel? Dès qu'un point d'interrogation se présente dans le cerveau humain, il faut qu'il y trouve la réponse, même si cela doit prendre 100 ans ou 1000 ans. Mais je sais une chose, rien ne mettra de limite au génie de l'homme.

température en baisse de 7 degrés. Étonnamment plus fraîche que nous avions prévu. Mais l'obscurité se referme sur nous. Ceci est peut-être notre dernière note.